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J'ai rassemblé Dieu le Père et Bouddha et Krishna et Allah dans un même chiné, c'est tout son gros sur le cœur, c'est pourquoi le meeting, c'est pourquoi le meeting. En effet, en ce jour de 1000 ans après Christ, force leur est d'avouer leur échec. Les humains sont méchants et la terre est cruelle, et la terre est cruelle. Je désire tout de suite prendre le crachoir des Bouddhas, le Gotha dans un sursaut sans gloire. Pour ma part, ce ne sont ni les guerres ni les famines qui me prennent la tête.

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fenêtre où je me tiens, le monde s'éteint à perte de vue. Court de souffle, à bout de course, à perte de temps qui nous semble toujours trop court. À toutes ces couleurs, porteuses de rêves et de larmes assassines, les formes s'étendent et s'épandent pour ne faire qu'un parfois. Souvenir de moments, affreux rappel de cette hâte où je me perds en haute voltige et à tour d'aile. Lueur clandestine où à la fenêtre un jour je me trouvais, observant sans trop y croire, pensée convenue et évasive. Une silhouette furtive, une ombre sans noirceur, mémoire sans appel, d'une femme qui un jour fut mienne, ou illusion d'une étreinte en auréole, douce morsure aux promesses charnelles, ou âpre plaisir aux douleurs latentes, désert gitan aux affres de la mer, éternelle image en héritage dormant. De cette fenêtre, je m'interdis le désir de hurler ma hantise de souffrance à venir à cette gifle du temps qui me fait à coup sûr me tapir en jachère à l'abri des regards. Je témoigne de la scène où brillance et chaleur font de la nuit une maîtresse en amour qui, à défaut d'un matin sans espoir, habille le crépuscule de ses plus beaux atours et de ses plus grands parfums pour qu'à toujours en bon l'air d'un profond soupir la dérive de deux êtres livrés sans pudeur. Et que peigne la grève de lumière du jour, portée par une vague sans égard ou regret, sans remords, sans offrande à la satire de l'ombre, devenue que bien pâle grisaille d'une nuit sans fil. De la fenêtre où je me perche, pleutre voyeur, déserteur sans cause et sans patrie aucune, jamais ne tarit cette source de chagrin sans nom. Profond calice d'être devenu graal de rêve haletant, car de n'avoir su que dire, d'avoir laissé s'évanouir sans caresse dernière, sans rivage affectif, je me fais une fresque martyre, évite d'ornement, d'histoire au mot vide, que je préfère sans nom. Et je regarde à tout hasard, espoir de revivre, ne serait-ce que pour un instant, ces éclats de rire et ces lumières festives, que me font revoir et ô combien repentir ces froideurs de cœur où je m'imagine à cette fenêtre qui n'en est plus une, que l'hiver qui m'habite puisse prendre parure candide et que puisse en éclore nature de mardi gras.

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0: quoi, Alex?
1: Oui,

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1: 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Et donc, il y a toujours un peu calme. C'est une amie de moi, il y a un peu en forme, mais un mouton, mais c'est toujours un peu calme. Mais c'est toujours. 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
1: Yeah, c'est sûr, yeah, mais c'est un putain au Canada et de notre temps si. J'étais au dos des abdadans en Portugal. T'es noir, je suis putain, j'étais en Espagne, Bichat, près de Tac, Saint-Jean-de-Compostelle. Une dizaine de jours, nous montons. C'est sûr, nous sommes en train de faire des 30 km, des 36 km. Nous sommes en train de faire des choses. Mais non, des gens moutons, des gens moutons, 15 km moutons, ou plus de temps, au tenu. Je suis directement visité ces gens. Il y a des moutons, et les gars, ils n'y ont pas de temps, et ils n'ont pas de temps au Canada, au Royaume-Uni, il y a des touristes, ils n'ont pas de temps, ils n'ont pas de temps, mais ils n'ont pas de temps, ils n'ont pas de temps, ils n'ont pas de temps, et par temps, ils n'ont pas de temps, qui t'a pas demandé d'aider au thème. Et là, il y a une autre chose qui est quand je suis allé, je suis allé, mais comme nous avons quand je suis allé, c'est une mission de notre très bien balisée. Nous avons des dîners de logiciels qui sont en main quand des temps, mais pourquoi je suis allé? Mais c'est une marronnée, tout m'a aidé quand j'ai dedans, quand j'ai mouté. On est. Oui, c'est vrai. Il y a un nouvel qui a nommé un d'autre d'arrêt au stade, n'a pas de me péter, tu dis, en deux cent moyennes, tu en es tout, tu en es composteur, tu as une tour de me péter. On a vu de moquer ni une nommée de Darwin, tu sais, oui, Père Moudo, tu dis, ouais, Moudo, tu dis, Katina, Moudo, tu dis, il me vient de ça.
0: Et que c'est pire,
1: mais nous avons tout le il y a des menus de l'ONG tout au mois de janvier parce que pour te garder de pour te connaître. Nicole, oui, le dernier mot de temps, moi, à où nous avons été à Genève, c'est tout le monde qui a dit de l'étendue. Et il y a que tu vois, demain, c'est pas bon. Et que je venais à Moutin la première journée de Porto, dans ce petit rôle de Moutin. Les trois premiers jours, c'est mon niveau, mais après ça, je t'en ai un de ces deux masters, je t'en ai dit.
0: Mais à mes yeux, les siwenja, au bout de l'hymne, tu es de tant de pihon, de monastan, tu es de jimenez, condis, oui, n'as pas de tête.
1: C'est sûr, il y a un aspect, une tendance, c'est réservé le bâchement, puis les hôtels, puis quand j'ai monté à Kastouni. Mais juste moi, Garrett, tu as donné une bonne renom et bâchement, mais il y a des réservations dans le roi de temps. Mais oui, tout le monde, il y a des délais de dernier, nos valises, Tu es venu à tout, nos valises. Mais oui, tout le monde, prochaine fois, ça, mon mari, il est temps parce que tout le temps, nous avons dit, les valises, nous avons dit, dans notre, où est-ce que nous sommes dans notre, Mastin. Et moi, Titi, dès que tu es déjà, on m'a dit, moi, le minimum, absolument, un sac, on a mot, question de genre, on a mot, Titi, motède. On a dit, tout le monde, la prochaine fois, je te dis, Titi, motède, puis. C'était en lien avec Compostelle et Moutaine, les valises, à des tables, et tout le monde. Mais il y a une chose, oui, très commercial, mais tu peux aussi Moutaine, tu peux aussi. On a l'air de tuer nin na do ya nin nam de mo ya che che tu joani pe de ko e scudi tu wa ha de ben melanissimo est en train de marcher à Académie en Italie. Comme j'ai vu déjà j'ai monté, j'ai dit que Il y a des problèmes, des jeunes de 25-30 ans, à Wodos, à Dewall, les prothèses au niveau des genoux, des tapings au niveau des jambes, les ampoules, on a un problème. 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
1: 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Mais on est en train vivre ses émotions, son mental, tu peux voir ça, tu dis, non, donc, dis, c'est la masse.
0: Tu me dis,
1: de Nathan Ruden et des manettes récits à beaucoup de reponis là où il y a que ce n'est pas de chemin de Hadji de Hadji de Hadji donc ce n'est pas de
0: Yamé, tu m'as dit que tu as dit c'est-à-dire, c'est tout à fait normal. Donc, je vais te dire, Roger Vincent, non, excuse-moi.

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1: Hey, bonjour les amis. Bon, je vais aller vous mettre au but. Vous savez, il y a des élections qui s'en viennent bientôt. Il y a plein de bonnes personnes qui vont vouloir se faire élire. Et comme moi, j'imagine, vous l'avez remarqué, ils ont toutes la même promesse. Mais peu importe la partie, leur priorité, la première promesse, c'est la même. Ils disent toutes, je vais être à l'écoute des citoyens. Mais mes amis, pour ça, il faut leur donner la réponse. Qu'est-ce qu'on veut? Puis comment qu'on veut qu'ils fassent? Faut pas laisser parler les autres en leur nom, les groupes. Faut leur dire. Et je vais commencer par un sujet. Pour moi, qui est important. Nos Autochtones, puis notre fierté, notre identité québécoise. Vous savez, une fierté puis une identité, là, c'est pas juste une langue. Là. Une langue, c'est important. La langue française, pour moi, j'en suis fier. Puis je l'ai démontré dans ma vie. Mais il y a plus que ça. Mais quand je regarde le passé, de notre identité, puis de notre fierté. On a tout baissé. Puis je pense que la grande majorité vont être d'accord avec moi. Moi, je vais vous proposer quelque chose de simple pour remonter notre fierté puis notre identité. Allez, meilleurs, écoutez-moi bien jusqu'à la fin. Vous savez, au Québec, on a plus de 80, environ 80, 90 000 jeunes qui finissent le secondaire 5 annuellement. Ça représente environ 3000 classes de secondaire 5. Puis beaucoup de ces classes-là, à la fin d'année, au secondaire 5, c'est un grand passage, ils font un voyage de fin d'année. Il y en a qui vont aller en fin de semaine à New York, ça peut être en Europe. Et ça, c'est le voyage de fin d'année. Mais, vous savez, pour faire le premier voyage de fin d'année de nos jeunes, pourquoi qu'on commence à pas chez nous? Vous savez, on a 11 nations autochtones au Québec. Puis nos autochtones, pour moi, sont aussi québécois que je peux l'être. Et au secondaire 5, si vous voulez que nos jeunes s'identifient au Québec, puis qu'ils en soient fiers, mais qui aille passer en fin de semaine chez une de nos communautés autochtones, plutôt qu'à New York, puis en Europe. Ça, ça devrait être traditionnel, selon moi. Puis, je peux vous garantir qu'ils vont savoir les recevoir. J'ai eu l'occasion et le privilège de vivre l'expérience avec les Atikamekw, un pauvre. Extraordinaire, ces gens-là. Ah, extraordinaire, j'aurais peut-être l'occasion d'en reparler. Mais, je vous dis, je le répète, nos futurs élus, ça naît des choses, là, qu'il faut faire. Il y en a parmi nous autres qui sont prêts à s'engager publiquement. C'est-à-dire, on va mettre ça en place. Et nos gens au secondaire 5, au lieu d'aller à New York ou en Europe, ils iront plus tard. Ils vont aller à un voyage dans une communauté autochtone. Et mieux encore, celle qui est la plus proche de leur région pour apprendre leur histoire. Puis, en même temps, on va aider nos Autochtones, nos Québécois autochtones. Parce que, vous savez, quand on reçoit la visite, là, on est fiers. Puis je peux vous garantir qu'il va être personne. Bien reçu. Ouais, les amis, vous savez, là, juste avec rien qu'un doigt, toute la gang. Et là, la solution, sans rien casser, sans aucune balance. Si vous transférez ça, puis on vous garantit, on envoie ça à nos futurs élus, puis s'engage publiquement. C'est comme ça qu'on va régler des problèmes, qu'on va avancer, au lieu de continuer à reculer. Les amis, la vie est belle et la meilleure s'en vient. Salut.
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0: 60, 80 et 100. Voilà. Si jamais... c'est parce que je vends des billets pour un match d'hockey Benefits.
1: Non, merci. Ça m'intéresse pas.
0: Bon, oh, c'est parfait. Je comprends ça.
2: Ouais. Ça va pas faire fort à ton bon, Bruno?
0: Je l'ai pas. Je suis pas bon là-dedans.
2: Tu sais que j'en ai 40 de vendus.
0: Ça en fait 40 de plus que moi, ça.

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1: Coué, bonsoir! Bienvenue à votre soirée de bingo au 100.3, la radio qui vous fait jouer au bingo sur les ondes de Wendat FM. Les jeux de ce soir vont se jouer sur la feuille jaune à 9 faces. C'est un tour en continu. Donc, une fois que le jeu est remporté, il n'est plus possible de pouvoir gagner ce lot. Les jeux de ce soir sont les deux lignes, la lettre Y, le tour du fruit, la lettre C et la carte pleine. On va terminer la soirée avec le jeu du moitié-moitié sur les petites feuilles mauves à deux faces. Lorsque vous avez un bingo, vous devez téléphoner au 418-843-3937 et dire rapidement bingo. On va arrêter le jeu puis on va vérifier votre carte. Si vous avez des questions durant le bingo, le numéro de téléphone à composer est le 418-843-4116. Je salue l'équipe de Bingo Wendake. Mon nom est Kim. Il me fait plaisir d'être avec vous ce soir. Alors, ce soir, le cumulatif à gagner est au montant de 49 103 $. C'est remporté en 50 boules et moins. Donc, on y va en partant. La première boule, le G49. G49.

On poursuit avec le N39. Alors, pour un montant de 400 $, vous devez réaliser les deux lignes, la lettre Y, le tour du fruit ou la lettre C. Le G55.

0: Oui, bonsoir.
1: Bonsoir.
0: Vous nous appelez pour quel jeu?
1: Le 2 lignes.
0: Le 2 lignes. Je vais prendre le numéro de free, s'il vous plaît.
1: Le 32909.
0: Le 32909. C'est gagnant. Félicitations.
1: Merci.

Alors, on félicite la personne gagnante de, des deux lignes qui remporte 400 $. Alors, ce jeu étant remporté, il n'est plus possible de nous téléphoner pour le jeu de deux lignes. Il reste la lettre Y, le tour du fruit et la lettre C. On poursuit avec le I-24.

0: Oui, bonsoir.
1: Bonsoir.
0: Vous nous appelez pour quel jeu?
1: Le Y.
0: La lettre Y. Je vais prendre le numéro de free, s'il vous plaît.
1: Le F-292.
0: Le F-292, c'est gagnant. Félicitations.
1: Merci beaucoup.

Alors, on félicite la personne gagnante de la lettre Y qui remporte 400 $. Alors, on poursuit. Il reste le tour du fruit et la lettre C, toujours pour un montant de 400 $. On poursuit avec le O66.

Le I-20. I-20. I-20. On a une autre possibilité de bingo.

0: Oui, bonsoir.
1: Bonsoir.
0: Vous nous appelez pour quel jeu?
1: Le Tour du Free.
0: Le Tour du Free. Je vais prendre le numéro de Free, s'il vous plaît.
1: Le 32-929.
0: Le 32-929, c'est gagnant. Félicitations.
1: Merci.

Alors, on félicite la personne gagnante du Tour du Fric qui remporte 400 $. Alors, il nous reste la lettre C. Toujours pour un montant de 400 $. On poursuit avec le O73. O73.

0: Oui, bonsoir.
1: Oui, bonsoir.
0: Vous nous appelez pour quel jeu?
1: Pour la lettre C.
0: Pour la lettre C. Je vais prendre le numéro de free, s'il vous plaît.
1: 33489.
0: Le 33489, c'est gagnant. Félicitations.
1: Merci beaucoup.

Alors, on félicite la personne gagnante de la lettre C qui remporte 400 $. Je vais nommer la 42e boule. Donc, on joue maintenant pour la carte pleine. Si elle est remportée en 50 boules et moins, vous pourriez remporter 49 103 $. Alors, on poursuit avec le O74. O74. O74.

Je m'apprête à nommer la 50e boule, celle qui pourrait vous faire remporter le cumulatif. Le O62. O62. O62.

Alors, on remet le cumulatif dans nos coffres. On joue maintenant pour 2 400 $. Le B13. B13.